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0: J'ai trouvé le circuit qui a pété. Tiens-toi branche, tu vas voir.
1: Tiens, la vieux qui a le derche qui crame.
2: Oh.
3: Elle ne risque rien avec le produit.
4: Oh, un peu d'eczéma sur les fesses pendant 3 semaines.
3: Oui, oh. À votre santé, madame. Et prompt rétablissement. Et nous mangeons, pressons. Nous avons du travail jusqu'à ce soir.

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0: personne t'oblige, et ça il faut le répéter, personne t'oblige à utiliser Facebook, Twitter, Instagram, tout ce que tu veux. Personne t'oblige à utiliser les GAFAM ou ces plateformes. Tu as parfaitement la possibilité de vivre sans. On ne te met pas un flingue sur la tempe, on ne t'oblige pas à rentrer dans une prison, dans une usine, dans une école en te disant tu es obligé de faire ça à tel âge, et puis ensuite tu vas faire l'armée, et puis ensuite tu vas rentrer à l'usine. Tu vois, il n'y a pas cette dynamique disciplinaire qu'on avait avant.
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Vous trouverez bien des préjugés à combattre, bien des entêtements de routine. Car on a recours plus souvent aux neuvaines, aux religions, aux curés, plutôt qu'à se rendre naturellement chez le médecin ou chez le pharmacien.

0: La philosophie traditionnelle s'occupe communément de l'homme qui pense, comme si l'homme trouvait toute sa substance, tout son être dans la pensée. Il semble que la fonction dominante de la philosophie soit alors en quelque sorte de repenser la pensée. Tout à sa fonction dominante de concentrer les lumières sur ce sommet de l'être qu'est la pensée, la philosophie oublie souvent qu'avant la pensée, il y a le songe, qu'avant les idées claires et stables, il y a les images qui brillent et qui passent. Pris dans son intégralité, l'homme est un être qui non seulement pense, mais qui d'abord imagine, un être qui, éveillé, est assailli par un monde d'images précises et qui, endormi, rêve dans une pénombre où se meuvent des formes inachevées, des formes qui se déplacent sans loi, des formes qui se déforment sans fin.
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0: Tu sais qu'en prenant des pastilles de charbon actif, on déjoue un alcotest très facilement.
1: C'est vrai ? Boire et conduire, c'est possible grâce au charbon actif ? 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

On peut très bien imaginer, et en fait je pense que c'est la stratégie du gouvernement, que dans une situation de chaos et d'inquiétude, cette sympathie générale de la population pour le mouvement, cette espèce de dommage à la culture libérale, égalitaire, française traditionnelle, cède devant la peur du désordre. Et moi, je pense que le gouvernement consciemment cherche le chaos pour provoquer cette rupture.

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ces réseaux sociaux ont créé une mutation très très profonde dans le World Wide Web. On dit toujours Internet, mais Internet, ce n'est pas le sujet. Internet, c'est une infrastructure.

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0: Vous aviez pas tout à fait pigé le truc.
1: J'ai pigé, si, c'est... Le ghetto, la gentrification, etc.
0: Les artistes gentrifient le ghetto. Qui l'a créé, d'après vous? La ville. Elle isole une communauté et attend qu'elle crève. Ensuite, elle fait venir des promoteurs et elle dit « Hey, vous, les artistes, vous, les bobos, vous, les blancs, de préférence ou uniquement, s'il vous plaît, emménagez dans le ghetto, c'est pas cher. Et si vous tenez le coup quelques années, on vous ouvrira un supermarché bio. » Et si vous tenez le coup quelques années, on vous ouvrira un supermarché bio.

0: Seul un esprit discipliné peut voir la réalité, Winston. Cela exige un acte d'autodestruction, un effort de la volonté. Vous rappelez-vous avoir noté dans votre journal « La liberté, c'est la liberté de dire que 2 et 2 font 4 ».
1: Oui.
0: Combien de doigts je vous montre là, Winston ?
1: 4.
0: Et si le parti dit que ce n'est pas 4, mais 5 doigts, alors combien ?
1: 5.

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0: Moi aussi, je suis un artiste.
1: Vous êtes dans la musique ?
0: Non, je suis écrivain.
1: Moi aussi.
0: Ah, vous écrivez quoi ?
1: Des polars.
0: Ah, moi, je suis sur une bonne série. 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

0: Vous savez quelle différence il y a entre un con et un voleur?
1: Non.
0: Un voleur, de temps en temps, ça se repose.

0: Miss, j'étais au ciné avec un de mes ex. Mm-hmm. Les huissiers lui ont pris sa bagnole pendant que nous, on regardait le film.
1: Sans rire.
0: Mm-hmm. Oh, et un autre est en prison pour vente de cocaïne.
1: Oh, la classe.
0: Ouais. Même ma mère n'est pas au courant pour celui-là. Mm.

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0: Je refuse de causer avec vous. 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

J'ai eu une longue vie. Les gens me demandent toujours conseil. Aide, mes enfants se droguent, qu'est-ce que je dois faire? Aide, ma femme s'éloigne de moi, qu'est-ce que je dois lui dire? Etc, etc. Ça fait maintenant un bon bout de temps que j'aide les gens. Et j'ai réfléchi. Peut-être que c'est mon truc. Je pourrais passer une annonce dans le journal. Ed Phipps, psychologue sans diplôme. Des conseils sans détour de l'homme qui a déjà tout entendu. Et je facturerai mon temps au lieu de le donner gratuitement comme un consultant.

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Non, mais c'est le monsieur qui a écrit le commentaire, il faut qu'il comprenne qu'il regarde une vidéo. Et donc, il y a une caméra, il y a des lumières, qu'il y a un journaliste, que c'est une vidéo produite. Donc, quand je suis à Pôle emploi ou quand je fais la queue à la Sécu, quand je parle à la personne dans le contexte précis, j'évite vraiment d'être sarcastique.

accident. 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

Et je pense en effet, j'ai toujours pensé, et je continue à penser que le World Wide Web est fait pour lutter contre la massification et la crétinisation de masse par les algorithmes, c'est-à-dire par la capacité à produire ce qui dépasse tout calcul.

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Par exemple, le mot révolution, il est intéressant parce que moi, je l'ai retravaillé aussi dans la zone du dehors. J'ai enlevé le ré de départ en considérant que le ré, justement, était le fait de revenir au même endroit et que le ré indiquait que tu t'opposes à quelque chose et que moi, je voulais qu'on sorte d'un combat qui soit arc-bouté face à ce qui nous opprime, mais qu'on développe quelque chose de libre. Et donc, j'ai dit volution. Et après, volution, je suis passé à volt, tu vois, et j'ai dit la volt. Voilà.

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Non, non.

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0: Au niveau mondial, nous courons vers un précipice. Nous ne pouvons que chuter dans l'abîme, ce qui réduit fortement nos chances d'une survie décente.
1: De quel précipice s'agit-il ?
0: Il y en a deux, en fait. Le premier est environnemental. Une catastrophe écologique est imminente et nous n'avons que très peu de temps pour la limiter. Nous allons dans le mauvais sens. L'autre date de 70 ans. C'est la menace d'une guerre nucléaire. Une menace qui est en fait toujours croissante. Si vous regardez bien ce dossier, c'est un miracle que nous ayons survécu.

0: fait sans cesse, mais le problème demeure.
1: Il est déjà à la fenêtre quand le réveil sonne. Il regarde la cour, mais il n'y a encore personne. Pourtant, dans quelques heures, le silence ne règnera plus. Beaucoup de jeunes viendront y passer une journée de plus.

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0: Vous avez vraiment besoin de bosser?
1: Oui, j'en ai besoin.
0: Et vous croyez que nous pourrons faire quelque chose de vous?
1: Je crois que vous pourriez faire quelque chose de moi.
0: Est-ce que vous êtes prêt à vous faire un salaire de misère?
1: Ce sera toujours mieux que rien.

le mouvement dit des gilets jaunes pour ceux qui restent encore mobilisés est devenu le fait d'agitateurs qui veulent l'insurrection. Et au fond, renverser le gouvernement.

0: Mes amis ne vont plus tarder maintenant.
1: Vous avez choisi?
0: Vous pouvez apporter la cochonnerie.
1: Entendu, monsieur.

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1: Radio Bicyclette, saison 5, troisième étape de notre bivouac des possibles depuis Saint-Laurent-de-Brévedan jusqu'à Cauville-sur-Mer. Aujourd'hui, bye bye la ville du Havre, on a sillonné la campagne, la verte campagne, enfin la jaune campagne, oui. La terre a soif, les plantes ont soif, s'assèchent, stressent, souffrent, elles cherchent l'ultime goutte d'eau de la survie jusqu'au plus profond des sols, mais rien ne vint, car nous, pauvres humains, joyeux oiseaux, continuons à creuser notre sillon par monts et par vaux, en voiture, en avion, à vélo, qu'est-ce qu'on est cons. Oui, aujourd'hui, entre Chaumière et ferme Aquaco, on a même vu la mer. Figurez-vous qu'on a pris le temps de se tremper les pinceaux, de se sécher les dessous de bras au vent, tels de joyeux cormorants. Et oui, ça fait du bien de quitter la touffeur de la ville, prendre l'air frais, enfin l'air tiède de la campagne, saluer les vaches, compter les rumbalaires. Ça fait même plaisir de voir des champs de maïs, c'est pour dire, tellement on est content, en manque de verdure. Ah, la campagne normande, le pays de Caux surplombant, les falaises de craie qui s'effondrent. Les falaises aussi ont chaud. Elles sèchent, s'écroulent, balayées à leurs pieds par les tempêtes, par les marées de plus en plus fortes et fouettées à leur tête par les bourrasques. Et nous, on poursuit notre route, tels des vagabondes des possibles, joyeuses colonies d'utopie. On pédale à la rencontre de personnes qui tentent, qui osent, qui expérimentent, qui apaisent, qui tiennent bon pour un aujourd'hui soutenable et un demain possible. Pour que ce soit au moins pas pire, au mieux pas mal, et c'est déjà super. Vous écoutez Radio Bicyclette et vous faites bien, en direct sur Radio Bazarnaum et en public ici à la ferme aux Petits Oignons, chez Gurvan, à Cauville-sur-Mer. Bonsoir. Ça va le public ? Radio Bicyclette, eh oui, troisième étape, on est là. Quelques crevaisons, mais pas trop. Quelques déraillages de chaîne, mais pas trop. Quelques mains sales pleines de cambouis, mais toujours autant de sourires. Quelques coups de soleil. Il y a eu avant-hier les prix du meilleur coup de soleil qui a été remis. Je pense qu'on pourrait rejouer. Il y aurait d'autres. Il y a de la concurrence aujourd'hui. Et on accueillera Gurvan chez lui ici demain soir, puisqu'on reviendra. Et ce soir, nous accueillons ici Sophie, qui est pas loin d'ici, d'Aquaco, voilà, qui nous a accueillis là-bas, chez elle, dans les falaises. Vous pouvez l'applaudir. Alors, bonsoir.
2: Bonsoir.
1: Bienvenue ici. Ça va ?
2: Ça va super.
1: Bon, on a un petit coin d'ombre ici, c'est bien. On n'a pas eu de l'ombre toute la semaine, mais là, on en a.
2: On en profite.
1: Alors, on s'est rencontrés dans un espace un peu frais. On a dû descendre apparemment 500 marches. Je n'ai pas compté. Et donc, on est allé dans un vieux bâtiment. Est-ce que tu peux nous en dire un peu plus quel est ce bunker planqué au bord de la mer ?
2: Un drôle de lieu qui s'appelle Aquaco. Est-ce que vous avez déjà entendu parler d'Aquaco ? Donc c'est aqua comme l'eau en latin et co comme le pays de Caux. Et donc c'est un lieu complètement fou, imaginé il y a quasiment 40 ans par un restaurateur à l'époque qui s'est dit « Ok, les jeunes du coin, il faut qu'on leur trouve un job, il faut qu'on leur trouve quelque chose à faire. C'est pas possible, on peut pas les laisser au RMI, le RSA de l'époque. » Et en fait, il s'est lancé dans une quête folle pour trouver un lieu. Et ce lieu abandonné à l'époque, c'était une ancienne station de l'OTAN. Et la commune d'Octeville a bien voulu céder ce lieu pour créer un truc complètement fou, une ferme de turbo, de l'aquaculture. Donc ils ont tout cassé dedans, ils sont partis avec, je ne sais plus, c'était un tracteur et je ne sais pas quoi, ils ont vraiment tout défoncé pour créer une ferme d'aquaculture à partir de zéro. Ils sont lancés.

0: Il y a une transmission. En quoi l'activité a changé?
1: Alors au tout départ, effectivement, il y avait un but industrie, enfin voilà, une industrialisation. Et en fait, ils sont assez rapidement rendus compte que c'était pas jouable économiquement, que c'était beaucoup plus intéressant de faire de la pédagogie. Et donc c'est là où ils sont passés en atelier chantier d'insertion, c'est-à-dire que l'idée, c'est d'amener des gens qui ne connaissent rien au milieu marin à retrouver goût à la vie en société, à travailler en équipe, à avoir des horaires de travail, tout ce qu'on adore. Et en fait, enfin déjà, voilà, retrouver du sens parfois à leur existence et venir s'insérer dans une voilà une société un peu parfois complètement folle. Et donc on les aide nous en tant que encadrant d'insertion à se rapprocher de la société actuelle. Et ta question c'était
0: Oui, et justement c'est donc les personnes là, oui, tu évoques oui. Ces personnes qui nous ont accueillis, qui nous ont fait la visite, c'est des personnes que vous avez formées et donc vous accueillez tout type de public, des écoles, des familles, enfin déjà dans la ferme, dans ce lieu, quelles sont vos activités?
1: Alors dans la ferme marine, on accueille en moyenne 8000 visiteurs par an, principalement des scolaires. Mais aussi des grands publics. En fait, on est ouvert tous les jours de l'année, sauf le week-end. Ça fait un petit peu moins que 365 quand même. Et du coup, vous pouvez venir entre 9h du matin et 16h la dernière visite, visiter la ferme marine. Donc il faut pouvoir y accéder à pied de préférence. Mais on a aussi des véhicules qui peuvent vous monter, vous descendre. Ce qu'on n'a pas proposé aux cyclistes d'aujourd'hui, parce qu'on s'est dit, parce que vous êtes forts.
0: Ils ont de la guibole.
1: Voilà.
0: Oh, celle-là,
1: ils l'ont tous fait à pied. Ils sont tous courageux et courageuses. Et donc voilà, plein de types de publics différents. Et on est voilà, ravis de vous accueillir.
0: Et ce que vous cultivez alors dans cette ferme, parce qu'il y a du... on a entendu parler de plancton, on a entendu parler de poissons, on a entendu parler de recyclage, de caca de poissons, d'azote et d'ammoniac. On a entendu parler plein de choses. Alors qu'est-ce qui s'y passe dans ce...
1: Donc initialement, on faisait du turbo. Et puis, on s'est dit, c'est quand même un petit peu dommage de ne pas parler de la biodiversité locale. Donc, les pêcheurs du coin nous ramènent régulièrement des poissons. Nous ramènent, la dernière fois, c'était du congre. On n'a jamais eu de congre dans notre ferme avant. Et donc, tout récemment, on a eu deux congres qui sont arrivés. Parce que les pêcheurs nous disent, j'ai trouvé ça, je ne vais pas le vendre, qu'est-ce que j'en fais? Donc, nous, on recueille des poissons du coin à but pédagogique. C'est un peu comme un petit zoo, mais vraiment petit.
0: Une SPA des poiscailles.
1: Oui, alors on les soigne pas. Enfin voilà, on prend soin d'eux, mais on les soigne pas particulièrement. Enfin, on va pas faire le travail du chêne, qui est une super asso qui s'occupe des animaux blessés. Mais oui.
0: Et donc une fois, donc il y a ces poissons là. Donc l'idée, c'est plutôt de montrer le cycle de la vie aquatique, de la vie marine, ces modifications actuelles, parce que il paraîtrait que ça se modifie.
1: Qui aurait pu prédire?
0: Quelle est votre démarche là-dedans?
1: Alors nous, notre démarche, c'est vraiment, enfin, on a deux piliers dans l'assaut. C'est l'éducation à la nature, donc essayer de rendre plus accessible tout ce qu'on sait sur l'environnement, l'écologie, au plus grand nombre. Et ensuite, notre deuxième pilier, c'est vraiment le social, l'humain. Donc on essaye de transmettre au plus grand nombre les connaissances écologiques en passant par l'insertion, c'est-à-dire en formant des gens qui n'y connaissent rien et qui peuvent rester 4 mois chez nous en contrat CDD jusqu'à 2 ans. Et on va les accompagner pour qu'ils puissent devenir, par exemple, animateurs. Les animateurs que vous avez aujourd'hui ont débarqué chez nous en connaissant rien à l'environnement et à l'environnement marin. Enfin, spécifiquement. Et du coup, tu me parlais, quel est notre rôle? Et ben nous, on a vraiment à cœur d'expliquer aux gens comment ça fonctionne l'environnement du mieux qu'on peut, et aussi comment ils peuvent être acteurs, comment chacun peut, ou actrice, acteur, de chacun peut être acteur de son, de sa, je sais pas comment dire, de son implication à l'environnement, sa connexion à l'environnement, et ça commence par se reconnecter au vivant.
0: Voilà, vous cultivez autant des humains que de la salicorne. Et donc, et ça pousse bien là-bas.
1: Oui, tout à fait.
0: Mais donc, c'est à l'intérieur, dans l'humidité, dans l'obscurité là-bas, ou sous les lampes. Et vous sortez aussi, vous avez des activités à l'extérieur sur ces falaises qui sont bien fragilisées. Donc, vous y faites quoi alors?
1: Donc on a, en fait, on a beaucoup plus d'activités que juste la ferme marine. On va faire des

0: animation à l'extérieur, comme tu dis, c'est-à-dire qu'on va faire des balades contées avec une conteuse, en l'occurrence l'an dernier. On va aller amener les gens à se reconnecter au vivant par différentes façons. On travaille avec un chaman dernièrement. On a travaillé avec... On a travaillé, avec...
1: Un chaman avec ses tambours.
0: Oui,
1: mais
0: Je voulais citer quelqu'un d'autre, mais je ne me souviens plus. Et on fait en fait plein d'autres activités que juste, de l'éducation à la nature. Excusez-moi pour celles et ceux que je pourrais.
1: Oui, parce que l'éducation à la nature, ça va, c'est facile. Hein.
0: Non, c'est, en fait, ça peut être mal perçu, mais ce que je veux dire, c'est qu'on fait plein de choses en lien avec l'environnement, la nature et l'humain. C'est-à-dire qu'on fait aussi de l'entretien d'espaces naturels, soit avec des machines, mais le moins de machines possible, soit avec des animaux, donc l'éco-pâturage. D'ailleurs, on a une animation la semaine prochaine, mercredi 15. Si vous êtes intéressé à la valeuse dentifère, on fait de la transhumance. On fait une petite animation de 2 heures qui est gratuite pour le grand public parce que le département nous finance complètement cette animation. Et en fait, on... sur inscription, oui, tout à fait. On fait aussi de la com, c'est-à-dire qu'on fait des prestations pour des agences ou des structures qui ont besoin de supports de communication, que ce soit en lien avec l'environnement ou pas. On fait aussi l'entretien de nos propres bâtiments, donc ça va être des entre guillemets supports d'insertion, c'est-à-dire que tout est bon pour faire que les gens puissent retrouver du sens et travailler ensemble et se réinsérer entre guillemets dans une vie, une activité quotidienne.
1: Et tu montrais aussi, quand on remontait le chemin tout à l'heure, des cadres, des surfaces, des quadrilatères, des carrés de 4 sur 4 que vous avez définis pour pouvoir travailler sur la biodiversité, compter. Tu peux m'en dire plus ?
0: Tout à fait. En fait, on fait des inventaires de biodiversité. Il y a plein de façons de le faire. Une des façons, c'est... Tu prends des carrés de 4 mètres par 4 mètres, tous les ans tu y vas, tu comptes l'ensemble des plantes qui sont dedans et leur abondance, et tu compares chaque année. Est-ce qu'il y a plus de plantes ? Est-ce qu'il y a moins de plantes ? Est-ce qu'il y en a une qui a pris la place de l'entièreté du quadrat, comme on l'appelle ? Ou est-ce que... comment ça évolue ? Et ça te permet de savoir comment mieux gérer ton espace naturel. En l'occurrence, nous, on a des animaux qui vont pâturer sur le site. On va aussi faire de l'entretien, de la débroussailleuse, par exemple. Parce que les moutons, ça ne mange pas tout. Et donc, ça va nous guider sur quel type de suivi ou d'entretien on va devoir faire sur ce site.
1: Ok, eh bien merci. Beaucoup d'activités. Un dernier mot avant de passer à la suite de l'émission sur vos activités ou quelque chose que tu aurais oublié de nous transmettre. Les rendez-vous sont donnés d'ores et déjà.
0: Tout à fait. Vous dire merci d'avoir écouté aussi patiemment et avec les grands yeux. J'étais, merci. Bien accueilli.
1: Merci à toi.
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1: Et oui, il faut se laver les mains avant d'écouter la radio, quand même, c'est important. Oui, il n'y a pas d'heure pour écouter Radio Bicyclette. C'est l'heure de saluer mes amis, mes camarades, Raph et Bast, qui m'accompagnent et qui nous accompagnent toute la semaine. Salut Raph.
3: Bonsoir.
1: Tu nous as préparé des choses ce soir ?
3: Un petit peu, oui, pour changer. Un petit blind test et puis des morceaux en rapport avec toutes les conneries qu'on peut dire. Mais les conneries sérieuses.
1: Voilà, parce que parfois on les pense même.
3: Oh oui. Tu voulais entendre Bastien peut-être ?
1: Non, Bastien, il veut pas me parler. Il veut me parler, non, il est occupé.
4: Bon, je sais pas.
1: Allez, si, vas-y, dis bonjour aux gens.
4: D'accord. Bon, alors je vous ai préparé plein de petits trucs pour. Enfin, deux. Deux petites capsules sonores, deux reportages, donc toujours avec les enfants. C'est une surprise, je vais pas vous en dire plus parce que vous êtes déjà des habitués de la nouvelle radio bicyclette, celle qui va prendre le relais donc de cette vieille radio de vieux schnock que nous représentons aujourd'hui. Et j'ai également un portrait qui a été fait avec Moussa dans la suite du portrait d'hier. À tout à l'heure.
1: Eh bien merci, c'est l'heure d'écouter du son. Du son d'expert, tu vois.
3: Je l'ai joué moins expert.
1: Ah, ok.
3: Oui, je me suis dit, bon, alors collons à ce qu'on raconte, ça c'est bon. Un peu moins expert, hein, un peu moins. Donc je vous ai mis un morceau de Alain Bashung, ça va. Ah, vous connaissez. Bon, cool. Alain Bashung qui, en 1980, sort le morceau Gabi au Gabi. Ça, ça va, ça vous l'avez. Saviez-vous que 14 ans avant, il galérait sa race. Il n'avait toujours pas percé. Mais oui, il s'est tapé 14 ans de tunnel. On le considérait comme un loser. Et c'est avec ce morceau-là qu'il perce. Mais faute de vous le passer ce morceau, parce que vous le connaissez par cœur, je vais vous passer sa démo. Et oui, je reste encore un peu artiste snob. Et le morceau que je vais vous passer, donc, s'appelle pas à ce moment-là Gabi au Gabi. Vous verrez que le refrain est différent, mais le morceau s'appelle Max Amphibie. Et amphibie, poisson, coraux, hein, on est bien.
4: Raccord, raccord.
3: Ah, raccord. Allez, je n'en dis pas plus. Écoutez.

0: Ok, bah c'est bon là.
1: Merci Raph pour ce son. Bah, Bachung, c'est bien, il composait bien à jeun finalement.
2: Oui, le pianiste était un peu moins hermétique, on va dire. Mais...
1: Eh bien, chers amis, chers publics de Radio Bicyclette, vous êtes toujours là, ici à Coville-sur-Mer on the beach. Yeah. Eh bien, ça tombe bien parce que c'est l'heure d'inaugurer une nouvelle chronique, un nouveau module qui s'appelle le son mystère. Alors, chers publics qui nous écoutez là-bas, à Atlanta, ou peut-être à Johannesburg Beach aussi, voilà, vous pourrez reconnaître le son. Alors, le même numéro qu'hier, 06 71 40 03 85, avec beaucoup de lots à gagner. Malheureusement, personne n'a crevé aujourd'hui, donc on n'a pas de chambre à air à vous faire gagner et recycler. Par contre, oui, ceux qui sont loin, vraiment, vont être dégoûtés, puisque le lot, voilà, c'est un pot, c'est un pot en verre. Avec son couvercle, mais avec un trou. Alors, vous pourrez l'utiliser, par exemple, comme bougie. Vous pouvez mettre une bougie dedans. Voilà, ça peut être super. Le show peut ressortir. C'est très radiophonique. Vous pouvez aussi, si jamais vous n'avez pas envie d'aller bosser, bah, vous mettez le doigt dedans. Vous faites une petite entaille et comme ça, vous êtes tranquille. Je vous signe, je vous fais un mot pour une semaine. Voilà. Donc, vous pouvez l'offrir ou éventuellement aller au conteneur à verre là-bas. Mais c'est hyper loin, c'est chiant. Faut mieux faire un cadeau. Merci, Adrien. Alors, donc c'est ça le lot, je sais que ça vous fait envie, mais d'abord le petit jingle avec le public, interactivité, réactivité, des shows à l'armoricaine, c'est maintenant, c'est parti pour le jingle du son mystère.
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1: Le son mystère qu'on écoute maintenant, et une fois que vous l'aurez bien écouté avec vos oreilles, vous pourrez ouvrir votre bouche pour dire la chose dont auquel vous avez écouté juste avant. C'est bien ? Ouais. Allez.
4: Oui, mais on a plus d'enfants. Voilà, on mettra dans le... Oh là là là.

0: Alors, je sens que au premier rang, ça vous titille. Alors toi, tu as une réponse. Il faut deviner. Donc, quel objet tu as entendu? Vas-y, tu as levé la main. C'est quoi? C'est quoi l'objet?
1: J'ai pas le droit de jouer.
0: Ah, t'as pas le droit de jouer. Donc t'as pas le droit de jouer.
2: Celle qui l'utilise.
0: Ah ouais. Alors c'est quoi l'objet qu'on vient d'entendre? Pardon?
3: Une spatule inox.
0: Il y a une spatule inox, mais il est secondaire, il est plutôt au second plan parce qu'il y a un objet un peu plus principal. Le rocket stove. Bravo, vous avez gagné ce magnifique
1: pot. Alors notre assistant.
0: Vas-y. Le rocket stove. Alors, mais le rocket stove. Alors c'est bien parce que vous parlez américain ici en Pays de Caux, mais nous les gens de Caen par exemple, ils connaissent pas. Dans l'Orne, chez les voilà, chez les beatniks là-bas, chez les Noos, ils peuvent, chez les non-natifs, ils peuvent connaître. Donc, qu'est-ce que le rocket stove? C'est l'heure de la minute experte rocket stove.
4: Alors, le rocket stove, c'est un outil de cuisson qui est à haute performance puisqu'il consomme très peu de bois. Il chauffe très vite, il est écolo puisque la combustion se fait de manière quasi parfaite et donc toutes les particules fines et la majorité des gaz résiduels sont brûlés par une double combustion. Donc il y a deux parties. Il y a un petit bidon de 60 litres en ferraille qui sert de brûleur. Et donc pour qu'il fasse son boulot de brûleur, il faut qu'on perce pour faire une arrivée du bois. On perce de chaque côté pour faire des arrivées d'air. Et on isole l'intérieur du bidon de façon à faire une cheminée de 20 cm. C'est calculé par rapport à la hauteur du bidon pour que la combustion qui se déroule en bas avec beaucoup de flamme, il faut toujours beaucoup de flamme pour avoir beaucoup de chaleur, et la flamme fait un tourbillon comme ça, ça fait un vortex, et ce vortex brûle donc tous les gaz résiduels et les particules fines. Et donc la deuxième partie, c'est l'interface de cuisson. Et là, on peut avoir comme interface de cuisson celle qu'on présente ici, c'est-à-dire un wok qui sert de casserole. Alors là, on peut s'en servir comme d'une poêle, comme d'une plancha ou une crêpière ou une grande casserole si on avait utilité pour faire chauffer beaucoup d'eau, beaucoup de jus. Une grande casserole qui plonge sur le brûleur. Voilà. Et cette interface est faite dans un autre bidon qu'on isole. Également pour ne pas se brûler quand on fait la cuisine. Puis il y a un tuyau d'évacuation des fumées qui se présente à l'arrière. Et quand on le regarde, eh bien on voit que là ça brûle, mais on voit même pas de volutes puisque la combustion est quasi totale.
0: Radio Bicicletta. Combustion totale, ovation totale, succès total pour Christelle. Allez-y, encore une petite louche, s'il vous plaît. Merci, merci. Bon, le rocket stove, par contre, c'est comme notre sono, ça ne trimballe pas encore en bicyclette, mais on y travaille. 2027, il y a des grands projets. Voilà. Dans des boîtes de conserve, on peut faire des mini rocket stove ou pas? Pour cuire des petits trucs, des chamallows, des trucs qui nourrissent bien, des chamallows bio, attention, hein, toujours éco-responsable les amis. Eh bien, ça va toujours le public. Apparemment oui, vous allez toujours à peu près en vie. Il y a différentes nuances de rose qui va de la crevette à la, on a du radis rose. Il y a différentes nuances. Vous êtes Mimi. C'est comme un arc-en-ciel en fonction du groupe dans lequel vous avez roulé. Le 1, le 1,5, le 2 qui redevient le 1, le 3 bis qui passe devant le 4. Bref, en fonction si vous avez roulé à l'ombre ou pas, vous êtes plus ou moins coloré. C'est sympa. Et les gens qui nous écoutent, ben, ils ne peuvent pas voir ça. Et là, je pense qu'ils sont dégoûtés. Ils viendront au prochain bivouac. Ou alors, ils viendront demain, ici même. On peut inviter des gens pour demain. Donc demain, à 20h hors taxe, toujours pour la radio. Et il y aura plein de spectacles, plein de shows. Voilà. On y reviendra ou pas. Non, c'est bon, c'est déjà plein. On est déjà 2500. Et ben, c'est bien ça. Quel succès. Ben, c'est l'heure du son de Bastien. Le son de Bast. Le son, la voix de Moussa.
5: Oui, voilà. Donc, c'est un portrait que je vous propose. On l'a fait ensemble. On était avec Moussa à l'ombre d'un arbre. Il faisait très, très chaud. Et donc, je lui ai posé des questions sur ce qu'il aimait, etc. Et il m'a parlé de la vie de Johnny.
6: Je m'appelle Moussa Keta. Je viens de Guinée forestière,
2: Guinée-Conakry, zéro Corée. Bah oui, c'est ça, zéro Corée. Mais je vivais dans un village, il s'appelle Koulé. Nino, la vie de Johnny.
6: Ça commence par elle, ça.
2: Et il raconte sa vie, ce qu'il a vécu à l'époque.
6: Je sais même plus par où commencer. Je sais que ça commençait par elle, moi, ça. Il y avait direct.
2: Du début jusqu'à la fin, comment il a galéré. Ouais, c'est pour ça que moi, j'ai kiffé.
6: Un peu trop matrixé. On grimpe jusqu'en Espagne, gangsta sans tricher. Le pilon s'appelait Joule. On a ramené les kills. J'ai mis 50 en compte, j'ai coffré du liquide.
2: Il a galéré depuis qu'il est petit, tu vois, il n'y avait rien dans mon poste. Maintenant, aujourd'hui, Alhamdoulilah, ça va. Et tout ce qu'il a vécu, et il a raconté toujours aussi. Puis pour encourager les jeunes aussi qui veulent lâcher.
6: Bref,

0: repenser mon parcours aussi. J'avais dit, même si c'est dur, c'est dur, faut pas lâcher, il faut continuer, il faut continuer. Un jour, ça va pêcher. C'est ça qui m'a aimé. Quand même, aujourd'hui, c'est pas facile, mais peut-être demain, ça sera mieux. À part Boucher, j'aimerais être un grand footballeur parce que je joue pas mal aussi. Ouais. J'espère que Dieu va vouloir. Ouais.
1: Et en Guinée, tu faisais beaucoup de
0: foot? Ouais, je faisais du foot là-bas aussi, ouais. Avec mes collègues.
1: Ouais. Et ça s'appelait comment le club alors?
0: Ah, Skoulé. Le foot, parce que le foot mais c'est le sport, ça donne la santé, tu vois. Et malgré qu'on n'est pas professionnel d'abord, mais on sait quand même le foot, ça fait du bien. Ça fait du bien.
2: Merci, Moussa.
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2: 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C'est l'heure d'un petit son, le deuxième son de Raph, mon Rafouné.
4: Oui, j'ai continué mes recherches. Alors là, on aura un truc un peu plus obscur, mais quand même très accessible. On va voir un morceau de Rémi Tarrier qui n'a fait qu'un seul disque, mais quel disque, un 45 tours, qui s'appelle « Il n'y aura pas de match retour ». Oui, quand Bastien m'a dit « Oui, ça parle un peu de foot », je dis « Bah tiens, le foot ». Ah, je me suis souvenu de ce morceau sorti en 1982, qui est, vous allez le voir, Rémi est romantique. Il a envie de raconter sa vie sentimentale, mais pour ce faire, il s'est dit que ce serait bien d'utiliser quelques métaphores footballistiques. C'est bien écrit, voilà. Et on a l'impression d'entendre un peu un truc un peu scandé au début et après chanter sur les refrains. Je vous en dis pas plus. Vous allez voir, il y a beaucoup de petites références footballistiques. Puis c'est le moment en plus, tu vas me dire.
2: Ah bon?
4: Bah, je crois qu'il y a un truc.
2: Ok. Donc t'es vraiment fan alors?
4: De foot?
2: Non, du truc, du gars qui chante.
4: Ah, j'adore.
2: Ah ouais.
4: Ah non, là, ça, no doubt. Je vous laisse écouter, prenez votre temps, 4 minutes 26, à tout à l'heure.
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0: Je ne vous avais pas menti, voilà. Oui, bah voilà, c'est signé Artist Snob.
1: Bah c'est pas si snob, c'est presque popu. 82, on sent que ça a de l'âge quand même, ouais. Ça les fait. Oui, ça les fait bien, effectivement.
0: Un titre et puis il a remballé ce fameux Rémi.
1: Aurait-il le droit encore aujourd'hui? Ça passerait.
0: Je sais pas, faut avoir le texte en profondeur.
1: Très bien. Merci Raph. Chaque soir, tu nous rends moins incultes. Et grâce à toi, on apprécie la distance qui nous sépare de la bonne musique. Là, il y avait une sacrée distance. Il n'y avait plus d'un terrain de foot, je crois. Merci. On accueille maintenant, désolé, Alice et Marjorie, de cette métaphore footballistique, mais vous arrivez là. Vous venez de la Chaumière où on est passé ce matin. Alors bonjour Alice.
2: Bonjour.
1: Bonjour Marjorie.
2: Bonjour.
1: Bienvenue ici, bienvenue à Coville. Alors voulez-vous nous présenter, alors moi n'ayant pas fait la visite puisque à la production ils ont augmenté les cadences donc j'ai dû faire du montage pour qu'on diffuse des bêtises, donc je n'ai pas eu la chance d'assister à la visite, mais on a fait un petit point un petit peu avant sur voilà, présenter un peu la Chaumière, ce lieu, ce qui s'y passe.
2: Alors pour un peu la jeunesse du projet, après je laisserai Alice expliquer un peu le projet en lui-même. C'est à l'origine des habitants de Fontaine-la-Mallet, trois couples qui ont eu envie de créer un lieu de transition écologique, un lieu où on peut partager des valeurs autour de l'écologie, le social, le partage et l'entraide. Et ce couple a acheté une chaumière avec pratiquement un hectare de terrain. Et en 2021, donc ça fait un peu plus de 5 ans maintenant, et ça a été ouvert assez rapidement au bout de 6 mois aux ateliers, au public, tout doucement. Et au fur et à mesure, on a commencé par un atelier par semaine et maintenant on arrive à beaucoup d'activités toute la semaine. Et donc Alice et moi, on est locataires de cette chaumière. Pour vous mettre un petit peu le contexte, il y a des chambres à louer. Du coup, on habite là-bas dans ce lieu magnifique que vous avez visité tout à l'heure. Et ce couple donc, travaille, hein, ils sont bénévoles, il n'y a aucun salarié dans l'association, c'est vraiment que des bénévoles qui font vivre l'asso. Et c'est l'association qui a acheté la maison, donc l'association est locataire de ce lieu. Et au fur et à mesure, ça s'est développé avec des activités diverses et variées. C'est là que je vais donc passer la main à Alice pour parler des activités.
3: Ouais, donc du coup, comme disait Marjo, nous on vit dans la chaumière et donc en fait l'intérieur de la maison n'est pas accessible au public puisque c'est notre lieu de vie, et ça c'est très chouette parce que pour un lieu collectif ou un écolieu, généralement les espaces sont pas très bien divisés, et donc du coup on peut se retrouver un peu à vivre trop en collectif. Donc nous ça c'est plutôt bien cadré quand même. On a quand même, en termes de bâtiment en dur, une véranda qui accueille différents ateliers. Donc on a notamment des ateliers tricot-couture tous les samedis. On a des ateliers un peu plus théoriques sur le jardinage, la permaculture. On a des ateliers contes, une personne qui vient animer des contes pour les enfants le mercredi. Donc voilà, ça c'est pour un peu les ateliers qui se passent à l'intérieur. Et ensuite, à l'extérieur, donc sur le grand terrain, il y a pas mal de choses aussi qui se passent avec des ateliers jardinage. Donc, on a des bénévoles qui accueillent des personnes qui souhaitent venir faire du potager, des éducs aussi qui viennent avec des jeunes d'IME plusieurs fois par semaine pour les sensibiliser au jardinage, au potager. Donc on a aussi des ruches qui sont, dont certains bénévoles aussi viennent s'occuper plusieurs fois par semaine. Voilà, on a un atelier.
2: Poulailler avec un coq.
3: Ouais, on a un poulailler. On n'a plus beaucoup de poules parce que les renards nous ont un peu tout bouffé, mais voilà, on a un grand poulailler. On a un atelier qui a vocation un peu à devenir atelier à bois, plutôt coopératif, partagé. C'est pas encore trop le cas aujourd'hui, mais c'est en devenir. Sur le terrain aussi, en fait, c'est un terrain qui est assez marécageux à la base, qui a été pas mal drainé, tout ça. Donc aujourd'hui, on a une petite rivière qui coule le long et des mares. Donc il y a quand même pas mal de biodiversité sur le terrain et ça, c'est assez chouette. On a beaucoup de grenouilles notamment. Parfois le matin, on se lève et il y a des hérons qui s'envolent au fond du terrain. Enfin, c'est vraiment magnifique.
2: On a eu des biches qui ont fait un petit peu de désordre dans le potager pour les petits pois notamment, parce qu'on est au bord de la forêt, comme vous l'avez vu. Donc effectivement, il y a beaucoup de biodiversité dans la rivière aussi.
1: Là, pas des biches, plutôt des poissons. Là, faut parler des poissons, là, je pense. Mais l'experte est partie en poissons. Dans la rivière. Ah, non, poisson, on peut pas.
3: Poisson, c'est pas mon... Je sais pas s'il y a des poissons.
1: Et donc, ce lieu est plutôt proche de l'agglomération havraise, mais c'est quand même le début de la campagne. Est-ce que le public que vous recevez, que vous accueillez, est plutôt de la commune, des bleds proches, ou c'est plutôt des citadins, des urbains qui viennent un peu se mettre au vert?
3: C'est plutôt des gens de Fontaine-la-Mallée. Après, ce genre de lieu, c'est un peu rare par chez nous. Donc, on a des gens aussi qui viennent du Havre. Nous-mêmes, on est du Havre à la base et on s'est retrouvés là. Et en fait, c'est hyper agréable pour nous de pouvoir avoir ce lieu aussi grand, aussi verdoyant. Et moi, par exemple, je me déplace en vélo. Je travaille au Havre et je vais au Havre tous les jours à vélo. Donc, je peux quand même avoir un terrain de 7000 m² aussi proche de mon boulot et y aller en vélo. Donc ça, c'est, j'avoue que c'est assez royal. Donc les gens viennent aussi du Havre pour ça.
1: Attendez là, parce que elle dit là devant vous les cyclistes, les intégristes du dérailleur, les radicaux du coup de pédale, vous pourriez au moins applaudir ou raïr le fait d'aller tous les jours à vélo au travail, parce qu'il fait pas toujours ce temps là voilà, donc faut s'équiper.
3: Et puis, c'est un vélo électrique, je l'avoue, parce qu'il y a quand même des sacrées côtes.
1: Ouh là là, c'est
3: et
1: mal.
3: Et que ça met environ quand même 35 minutes en vélo électrique. Je le ferais peut-être pas si c'était... Peut-être pas tous les jours, en tout cas, si c'était pas électrique.
2: Et là, je pense qu'on peut faire le lien sur l'espace de coworking qu'on n'a pas parlé, puisque vous l'avez visité pour certains. Il y a une partie de la maison qui est accessible, qui est en plein travaux. Qui sera un futur espace de coworking où les personnes pourront s'inscrire à la journée, à la semaine, au mois, à l'année, selon les besoins. Et il est encore en travaux, en chantier participatif tous les mardis. Et ceux qui l'ont visité, donc, tout est réhabilité en enduit, en terre paille. D'où le fait que ça prenne beaucoup de temps, puisque c'est que des matériaux de réemploi, que des matériaux qui ont été donnés par différents partenaires ou associations.
1: Un éco-working, quoi. En gros, quoi. Un truc sans... Oui, ouais. Par contre, je l'ai déposé celui-là. Hein. Personne ne va me le piquer. Et justement, si des gens viennent de la ville jusqu'ici, est-ce que la question d'accueillir des gens sur plusieurs jours se pose? Est-ce que, avec la superficie que vous avez, construire de la cabane, poser une yourte, une caravane, construire un bâtiment en plus, est-ce que c'est dans les projets ou pas du tout?
3: Bah, c'est une question qui s'est beaucoup discutée déjà à la Chaumière, l'idée de peut-être avoir des petits habitats légers. Après, les habitats légers, c'est un peu compliqué. Il y a une petite zone constructible, mais qui est très petite. Et surtout, il y a déjà pas mal de travaux à finir avant d'entamer cela. Mais en tout cas, c'est quelque chose qui est discuté et qui pourrait apporter quelque chose d'intéressant. Parce que c'est vrai que là, on n'a que 2 chambres et donc on ne peut pas trop accueillir, mis à part... des gens en tente qui passent en vélo dans le coin et qui veulent se poser, ça nous arrivait quelquefois, mais voilà, on ne peut pas trop plus accueillir que ça pour l'instant.
1: Vous ne pouvez pas accueillir des bivouacs avec 60 loulous, avec des vélos, des remorques, des enfants, même des enfants, non, on a limité. Eh bien, merci à vous. Et autre chose peut-être à ajouter avant qu'on passe au blind test de Raph? Ben, merci à vous, longue vie à la Chaumière alors.
3: Merci beaucoup.
1: Et merci de nous avoir accueillis ce matin, pendant ces quelques heures, au frais du jardin.
0: Tu veux que je fasse la virgule à la bouche, c'est ça?
1: Vas-y, fais la virgule à la bouche.
0: 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Alors, je suis toujours en compagnie de Johan et Bastien pour Radio Bicyclette. Et là, on arrive au blind test. Ah, tu as une virgule.
4: Quand même. Radio Bicyclette.
0: Oh,
4: c'est cool la bicyclette.
1: Non. Non. Oui, là, c'est ça. Est-ce qu'ils ont envie du blind test peut-être que...
0: Je ne sais pas, je pense pas, non.
1: Ils ont envie du blind test ou pas? Bon, bah, il y en a, hein, voilà, c'est comme.
0: Il y en a un petit peu, ouais. J'essaie un autre truc ce soir, je te reprends ce petit potard-là. Vous allez voir, j'ai changé de méthode, mais vous pouvez trouver. Ça va vous rappeler quelque chose, vous allez vous dire, mince, il se passe un truc. Je le connais ce morceau, mais il y a un truc qui déconne. Écoutez-moi ça. Ça vous dit quelque chose?
1: De qui?
0: Oui, ah, je...
1: Qui a dit Eagles?
0: Ouais.
1: Toi, le point, toi, parce que t'as mieux prononcé.
0: Ouais.
1: C'est bien.
0: Ouais, les Eagles, je les ai passés un petit coup à l'endroit, à l'envers.
1: Les Eagles.
0: Les Eagles. On les reconnaît. Bon, vous avez compris le principe.
1: C'est mieux à l'envers.
0: Ouais. Puis ça permet d'avoir le côté satanique. Hein. Vous vous souvenez, hein, quand on passe les morceaux à l'envers, bah, d'un coup,
1: tu on entend d'autres choses.
0: Oui, ou Led Zeppelin. Allez, un autre, peut-être un peu plus complexe. On va voir.
1: Oh,
0: je l'ai pas passé dans le bon sens. Oh, non, bah, je l'ai plus dans le mauvais sens. Oh.
1: Il veut pas celui-là, il est
0: non,
1: protégé.
0: Ouais, il est protégé, tout à fait. Tiens, je passe au suivant, c'est pas grave. Les aléas
1: alors,
0: du direct.
1: Alors, c'était qui? C'était qui quand même?
0: Non, non, non. Non,
1: alors,
0: non,
1: parce que peut-être même à l'endroit, ils l'ont pas.
0: Ouais.
1: Comme un
0: non,
1: rock.
0: Non, c'est pas grave. Oh, ouais, comme un rock.
1: Comme un rock de qui?
0: Non.
1: Shim, Shime, Shame, Shum.
5: Comment?
0: Nadia, oui, merci Marion.
1: C'est qui?
0: Ah.
1: Alors, c'est un binôme. C'est comment?
0: Nadia.
1: Nadia, il faut le dire dans le micro pour les gens qui nous écoutent là-bas à New York City.
0: Ok, j'en essaie un autre.
1: Là, j'ai bien prononcé ou pas parce que. Oui, parce que j'ai ma prof d'anglais qui est dans le public. Je l'explique aux gens qui nous écoutent. Ah. Pardon ? Barbie Girl de...
0: À quoi ?
1: À quoi ?
0: Tout à fait.
1: Tout à fait.
0: Bah ouais, on est allé dans l'eau. Je me suis dit pourquoi pas à quoi ?
1: Ben, tu auras peut-être ton lot à réoffrir au gagnant, à la gagnante.
0: Ah lui, il est tous. Liquido, tout
1: Liquido.
0: À fait.
1: Liquido.
0: Écoutez-moi ce solo.
1: Le titre. Le titre.
0: Le titre. Ah, il n'y a plus personne. Allez, ça y est.
1: Ah bah non, c'est pas gagné, t'auras pas le pot cassé.
5: Attends, ça vient.
0: Liquido et le morceau.
1: Tutulututut,
0: non,
1: c'était
0: toujours
1: ça,
0: pas.
1: Exact.
0: Narcotique, voilà. Parce que c'était des gros narcos. Et oui, on ne le savait pas. Allez, le dernier qui est pour vous, cher public. Sous.
1: À bicyclette de qui?
0: Yves Montand. Mais oui.
1: Oui. Yves Montand.
0: Abissiba.
1: Eh bien, merci. Et ça me semble une égalité parfaite entre vous tous et toutes. Donc, il faudra vous partager le pot. Vous allez. Donc, Adrien, il faudra faire d'autres bouts. Voilà.
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1: Merci, Raph, pour ce blind test, ce quiz dont tu as le secret. C'est peut-être l'heure d'écouter Bastien.
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9: Météo du jour. Il y aura du soleil. Il y aura du soleil demain matin à 10h pile. Et le soir, il y aura de la pluie et des orages. Et
10: nous sommes en canicule.
9: Il va y avoir une canicule très très très très très très chaude. Faites attention, prenez les chapeaux, prenez les lunettes et mettez-vous sous un arbre.
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1: Merci les enfants, ils sont là ou pas? Non, ils sont pas là. Bah oui, avec une météo comme ça qui nous prédisait, forcément, ils ont pris la fuite. Non, mais c'est bien, vous pouvez retourner. Vous êtes très bien là-bas. Merci, merci à la relève. Cette émission touche bientôt à sa fin, comme on aime vous le faire depuis le début des bivouacs. On vous fait un petit morceau en direct avec un texte que j'écris avant, hein, pas aujourd'hui, et du son que Raph improvise sur le moment. Donc, on ne sait pas trop ce qui va se passer, mais ça ne va pas faire mal. C'est un hommage à toutes celles et tous ceux qui bricolent de la radio ici et là, un peu partout dans le monde. Ça va toujours, Coville-sur-Mer? 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
0: Eh bien, c'est la fin de Radio Bicyclette Bivouac, donc saison 5, troisième étape du Bivouac des Possibles, ici à Coville-sur-Mer. On revient demain avec nos hôtes ici, qui vont de la ferme aux petits oignons, qu'on va découvrir, avec qui on va faire connaissance. Et il y aura plein d'autres surprises aussi, Gurvan et sa famille. Merci à vous d'être venus, merci d'être restés, merci pour votre participation et votre écoute active. Merci à toutes les personnes. Nous sommes la phase immergée, submergée de l'iceberg, mais pour les personnes qui nous écoutent là-bas à l'autre bout du monde, sachez que là, c'est la fin de journée, c'est ce qui se voit, c'est ce qui s'entend, mais avant, il y a des gens qui se lèvent, qui réveillent les autres, qui font du café, qui coupent du pain, qui vident des toilettes, qui font de la vaisselle toute la journée et qui accueillent les autres, qui leur font des massages, qui leur réparent les roues, qui leur massent le dérailleur et bien d'autres choses encore. Voilà, c'était une joyeuse colo et c'est pas fini. La dernière étape est demain et c'est bien sympathique. Alors merci à vous tous et toutes. Bonne soirée à l'écoute de Radio Bazarnaum.
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0: On a eu le régime féodal ou régime de souveraineté dans lequel, effectivement, les seigneurs avaient un droit de vie ou de mort sur leur sujet, mais en même temps ne contrôlaient pas la vie quotidienne des paysans. Puis ensuite, on passe au régime disciplinaire avec toute son analyse sur les milieux fermés, usines, hôpital, prison, etc. Et dans ces régimes-là, comment on oblige les gens dans un espace donné et dans un temps donné à faire des choses, c'est-à-dire ce qu'il appelle l'anatomo politique. Puis après, Deleuze arrive, prolonge Foucault et dit, bah oui, on rentre dans le régime de contrôle avec, et ce contrôle se définissant aujourd'hui grâce au numérique, à ce que j'appelle moi le régime de la trace, tu vois. Donc quand tu suis cette ligne-là, tu te dis c'est quoi la prochaine étape, vers où on va, et tu te rends compte qu'au bout de l'étape de la société de trace, t'as quelque chose qui serait un régime d'auto-aliénation, moi j'appelle ça, ou d'auto-addiction.
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0: 577, mec.
1: 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Qui a le truc? 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Qui a vraiment compris? 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

Il y a une expression américaine en anglais qui dit « Rock and roll is dead ». Ce qui veut dire « Le rock and roll est mort ». Mais c'est pas vrai. Le rock and roll n'est pas mort pour ceux qui sont rock et qui sont pas morts. Tu comprends ?

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que je pense assez proche de ses idées. Il fait plein de choses sympas pour que les choses avancent. Et franchement, c'est vraiment nul, la gauche.

Le mécanisme de l'absurde, c'est le mécanisme de la raison. Parce que l'absurde, c'est obligatoirement logique. C'est pour ça que c'est inquiétant, c'est pour ça que c'est une chose qui ne serait pas logique et qui serait ce qu'on appelle absurde, sans être logique, disons, ce serait une chose folle, ce serait de la folie. Or, moi, je ne prétends pas être fou.

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